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1: Bonjour à toutes et à tous, bienvenue dans cet agenda qui fait le tour des événements à venir dans la semaine sur Sillé et ses environs. Commençons à Beaumont-sur-Sarthe le samedi 9 mai à 20h. Venez au moulin de Laurière pour une soirée hommage à John Coltrane, une figure du jazz. Cet hommage invite le public à un moment hors du temps, mêlant musique et atmosphère immersive. Au programme, un concert du Hatcha Quartet, formation dont l'univers musical s'inscrit dans l'héritage du saxophoniste américain, entre modernité et exploration sonore. Ce voyage s'accompagnera d'une visite du moulin à la bougie, offrant au public une découverte originale du lieu dans une ambiance intimiste. Vous trouverez sur place bar buvette, des places de stationnement gratuites. Pour toute information ou réservation, vous pouvez les contacter au 06 89 95 64 34. Au 06 89 95 64 34. Passons par Roissévassé le samedi 9 mai de 16h à 17h. Venez à la randonnée gourmande organisée par le comité d'animation. Le départ de la randonnée est à la salle multi-activité de Roissévassé. Le tarif est de 17€ pour les adultes et de 9€ pour les enfants de moins de 13 ans. Les places sont limitées et sur réservation. Vous pouvez les contacter par mail au comitéanimation.roissé@gmail.com. Sans accent, sans majuscule et sans espace, ou par téléphone au 06 52 51 96 95. Au 06 52 51 96 05. Le dimanche 10 mai, un vide-grenier est organisé par le comité de l'animation dans la rue principale de Roissévassé de 8h à 18h. Vous trouverez restauration et buvette sur place. Les véhicules seront interdits sur la rue. L'emplacement de votre stand est gratuit. Pour tout renseignement ou réservation, vous pouvez les joindre au 06 26 33 69 71. Au 06 26 33 69 71. Ou par mail au comitéanimation.roissé@gmail.com. Le tout également sans accent, sans majuscule et sans espace. Du côté de la Mayenne, passons par Évron. Le vendredi 8 mai, le CA Évron Roller organise une randonnée roller dans le centre-ville d'Évron de 15h à 18h. Le départ sera sur la place Pierre Mendès France pour un circuit d'environ 2 km. Casque et protection sont fortement conseillés pour votre sécurité. L'inscription se fait à 14h, l'entrée est gratuite et la participation de la randonnée est de 2€. Poursuivons avec les féodales à Clairbois. Dans le domaine de Clairbois, à Sainte-Suzanne-et-Cham, que vous soyez passionné d'histoire ou simplement à la recherche d'une journée amusante en famille ou entre amis, les féodales de Clairbois sont l'événement à ne pas manquer. Dans un décor unique autour du donjon de la Ménie, de la Ferté-Clairbois, vivez un moment hors du temps. Animation, campement, jeux équestres, scénettes vous feront découvrir la vie d'une ferme fortifiée du XIIIe siècle, avec également au programme de nombreuses démonstrations. Calligraphie, armes, jeux médiévaux, lancers de haches, tissage, initiation à l'archerie médiévale, jardin médiéval, forge et plein d'autres animations sont prévues au cours de la journée. La journée est organisée par l'association La Ménie de la Ferté-Clairbois. La réservation se fait en ligne, vous pouvez les joindre au 07 50 90 64 40. Au 07 50 90 64 40. L'entrée est de 8€ pour les adultes et gratuite pour les enfants de moins de 12 ans. Le dimanche 10 mai de 15h à 16h30, venez au parcours Mémoire de Sainte-Suzanne. Cette visite propose une lecture sensible de la commune de Sainte-Suzanne à travers ses lieux de mémoire. Du dolmen des Herves, témoin des premières pratiques funéraires, à la création du monument aux morts incarnant la mémoire des conflits contemporains. Le guide conférencier vous donnera les clés pour comprendre l'évolution des pratiques funéraires et du souvenir. Rendez-vous sur le parking du Dolmen des Herves. Des déplacements en voiture sont à prévoir entre le Dolmen des Herves et le cimetière de Sainte-Suzanne. Le tarif est de 5€ pour les adultes. Pour toute question, vous pouvez les appeler au 02 43 58 13 00. Au 02 43 58 13 00. Finissons cet agenda avec quelques lotos. Un loto à Beaumont-sur-Sarthe organisé par le comité des fêtes de Doucel dans la salle des fêtes de Beaumont et animé par Ludo Animation. Ouverture des portes à 18h et début des jeux à 20h. Vous tenterez de remporter de nombreux lots comme des bons d'achat pouvant avoir une valeur de 80 à 800 euros. Vous pourrez participer à des parties de Loto Plus ainsi que des parties de loto avec consolante. Vous trouverez restauration et buvette sur place. L'entrée est gratuite mais vous pouvez réserver vos places au 07 80 28 80 93. Au 07 80 28 80 93. Le même jour, un loto à Silguium est organisé par l'association Génération Mouvement, Mont-Saint-Jean et le comité des fêtes de Saint-Marc-du-Désert dans la salle Maurice Thermot. Le loto sera animé par Anthony. Ouverture des portes à 18h et début des jeux à 20h. Vous tenterez de remporter différents lots comme des cartes cadeaux pour avoir une valeur de 50 à 1000 euros. Vous pouvez également remporter des lots de viande, des corbeilles apéro ainsi que de nombreux autres lots. Vous pourrez participer à des parties spéciales et des parties de Loto Plus. C'est la fin de cet agenda. On se retrouve la semaine prochaine et d'ici là, portez-vous bien.
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0: 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Les belles et bonnes nouvelles de Saul, lues par Louis. Auditions. Dans une taverne bondée de civils et lieux d'incivilité, une scène se prépare. Simple agrégat de table, cela suffira amplement pour disposer les instruments nécessaires à cette représentation. Au dehors, le barde censé noyer ses spectateurs sous un déluge de notes se prépare, autant dans l'accord de ses instruments que dans sa propre tenue. En effet, Lady Zaza, de son nom de scène, se trouve être Lady la nuit et Monsieur de jour. Il ne sait pas s'il va conserver très longtemps cette double vie. Son audition arrivant, il va bien falloir qu'il remplace les bouquets de roses par la révélation du poteau rose pour avoir une place parmi ses contemporains, ma foi, fort fermé d'esprit pour des travestis en d'autres sur les planches. Bref, notre Lady se prépare et finit par rentrer dans la salle, les sous la voyant de dessus, lui faisant machinalement une place, tandis qu'elle progressait vers la scène. À chaque marche montée avec ses souliers à dessouler les aveugles, le public fit taire les verres et chopine. Les premières notes de son violon firent bruiner la plénitude à travers la taverne. Mais toute bruine précède l'orage. Les notes s'accélérèrent tandis qu'au pied, le rythme simple se mut en tonnerre grondant. Les éclairs se mirent à frapper lorsque les cordes de son violon semblèrent se transmuter en métal, conduisant l'électricité jusque dans les planches de bois de la taverne. Malheureusement, la pauvre taverne est loin des hautes tours de la ville. Alors, quand la foudre frappe le bois, celui-ci s'enflamme. C'est donc ainsi que le feu fumait à la taverne, les incivils brûlant de danse convulsive avec les plus civilisés, comme dans une mélasse de chaleur humaine maintenue à température par la musique de Lady Zaza. Et encore, elle ne s'était pas mise à chanter. Une fois le son de sa voix accompagnant sa chaleur instrumentale, c'est toute la taverne qui se trouve comme envoûtée. Nul ne se souvient de ce qu'elle a dit, ni même de ce qu'elle a joué, mais tous en gardent un souvenir gravé au fer rouge. Même les rares qui n'étaient pas encore sous se trouveront le lendemain aux aurores avec une gueule de bois de tous les dieux. En parlant de Lady Zaza, tous ceux l'ayant entendu, la place en tant qu'envoyé de Dionysos, voire champion de celui-ci, ne volant sur leur pauvre terre mortelle seulement le soir pour les nimber d'ivresse musicale avant de repartir dans ses appartements près des dieux. Les autres, ignorant toute sa superbe, soit l'ignorent en prenant ses fans pour des fanatiques, soit refusent de se joindre à ses festivités de peur de se faire happer leur goût musical. Bref, la représentation se passa pour le mieux, le feu continuant de brûler malgré le départ de notre Lady aux heures les plus avancées de la nuit. La nuit fut courte et notre Lady, maintenant redevenue monsieur, se leva aux aurores. Il fit sa toilette et se posa devant le miroir de son humble bâtisse, dans le quartier pauvre. Chaque soir, c'est la même chose, le tavernier est toujours trop saoul pour lui payer le sou à la fin de la scène. Puis ensuite, oublie ce qui s'est passé ce soir-là, excepté que ce fut une splendide soirée. Mais ce n'est pas réellement ce qui préoccupe notre Zaza. Il se pourra même que ce désagrément ne l'ait jamais préoccupé. Ce qui le stresse ce matin, c'est plutôt l'audition qu'il a de prévue avec les officiants au théâtre, composée d'un certain Maître Posla, réputé être très exigeant et ne laissant passer que les meilleurs. On entend même dire de lui que si le théâtre de la ville est aussi reconnu et prestigieux, c'est grâce à ses soirs sans faille dans l'accueil de nouvelles têtes dans la troupe. Bref, quoi qu'il en soit, notre Zaza se remit une dernière fois à potasser ce qu'il devrait présenter devant Posla. Le soleil ayant passé son zénith, Zaza se dirigea doucement, mais pas tranquillement, vers le théâtre. Ses pas étant millimétrés sur le rythme de sa présentation future, tandis que les notes se jouaient en boucle dans sa tête. Une fois rentré dans le théâtre, il se retrouva derrière une file d'attente qui avançait au rythme des « Suivants !» jetés par la voix de Maître Posla. La file avançait plutôt vite, avec seulement une petite minute par candidat, ce qui surprit notre Zaza, s'attendant à avoir bien plus d'une minute de présentation. Alors il se mit à réfléchir, quelle partie couper, où fusionner et comment, accélérer ici, non, suivant. Zaza prit donc place sur les planches, Maître Posla se tenant dans l'un des sièges de la salle. Je t'écoute. Zaza se mit donc à jouer les premières notes, comme il avait pu le faire des milliers de fois. Il commença à convoquer la foudre et l'éclair, en laissant planer l'odeur de poudre et le tonnerre, se préparant à enflammer la salle comme à son habitude. C'est à ce moment-là qu'il se rendit compte d'un hic. Au milieu de la salle, autour de ce Maître Posla, un froid polaire rayonne, un froid à geler l'enfer. Un combat s'engagea donc entre ces chaleurs humaines et cette froideur solitaire. À chaque explosion de chaleur de notre Zaza, ce maître Posla le contrait d'un simple revers de main par sa simple et puissante solitude. Ce combat dura en réalité plusieurs minutes, et les autres venus pour une audition commencèrent à trouver la file d'attente longue. Il semblerait donc que ce maître Posla prenait d'une manière ou d'une autre un certain plaisir à cette lutte. Quoi qu'il en soit, maître Posla refusa à notre Zaza l'accès au théâtre, en arguant que ce qu'il a présenté là n'est absolument pas correspondant à l'âme de ce théâtre. Et qui plus est, ce qu'il a montré n'était pas satisfaisant, sans doute dû au trac. Notre Zaza se prit ce refus de plein fouet et sortit du théâtre le poing serré. On revit ce Zaza encapuchonné la nuit suivante, un rouleau de peinture à la main. On ne découvrit que au petit matin ce qui avait été peint, et tout ce que l'on peut dire, c'est que ce n'était pas très glorieux pour le théâtre ainsi que pour Maître Posla. Mais notre Zaza eut la bonne idée de signer sa colère. Il se fit donc arrêter par la milice, et nul ne sait maintenant ce qu'il est advenu de cette somptueuse Lady Zaza.
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Bonjour à toutes et bonjour à tous. Le printemps bat son plein et les envies de sortir se font pressantes. Et cela tombe bien car la saison des festivals a commencé. Mais cela, on en parle en fin d'émission. Pour l'instant, place à la musique bleue et à ses nouveautés avec T.J. Copperfield et son nouvel album All In Your Head. Et on le découvre en écoutant Mule. C'est parti.

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1: Voici la toute nouvelle galette de Daddy Mac Blues Band, Doctor's Order, et c'est justement le titre que j'ai sélectionné pour vous.

Cela vous a plu? Alors on reste avec les 3 Cats Willie on the Threads. Pour un second titre, voici Stray Cats Boogie, toujours tiré de l'album Don't Slow Down.

Voici un enregistrement public avec l'album de Blind Lemon, Pledge. Son titre est tout simplement Lemon Knife et on écoute Hard Hearts Honey Bee.

avant d'écouter les artistes français, si nous allions faire un tour chez nos voisins belges avec la talentueuse Mylène Chamblain et son album Drive Me Mad. Voici Lost in Delusion.

Voici Masto, une formation française issue de Normandie, qui fut récemment récompensée. Leur album s'appelle Blue Moon, et je vous laisse le découvrir avec Lead Me Home.

On termine cette émission avec une artiste française, Nina Attal, et sa nouvelle galette intitulée Tale of a Guitar Woman. On se quitte avec Black Door.

Comme je vous le disais en début d'émission, la saison des festivals est ouverte et je vous propose Farm and Village qui aura lieu le 24 et 25 mai à Drouge, à côté de Rennes dans le 35, avec une programmation qui mélange le blues et le hillbilly. Il y aura sur place plein d'exposants, de la restauration et le camping est gratuit sur place. Voilà de quoi passer un bon week-end. En attendant, portez-vous bien, je vous souhaite une belle fin de semaine, n'oubliez pas les rediffusions. Ciao.

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2: Bonjour à toutes et à tous, bienvenue sur Fréquencier. Nous sommes en compagnie d'Anne-Marie Noir. Bonjour.
3: Bonjour.
2: Alors Anne-Marie Noir, vous êtes membre du comité comité d'animation de Rouet-Sévacé, c'est bien ça?
3: C'est bien ça. Oui.
2: D'accord.
3: Oui. Donc, membre, ancienne secrétaire et membre maintenant.
2: Mais combien d'années?
3: Toujours
2: vous êtes
3: active. Oh là là, ça fait plus de 20 ans maintenant que je suis dans le. Oui.
2: Vous avez l'expérience.
3: Parce que je pense, oui. Et puis habitante de Rouet-Sévacé depuis 40 ans, donc je connais bien la commune. Et ancienne élue municipale, alors vous voyez.
2: C'est important, voilà. À signaler. Alors, on est là pour parler d'événements qui vont se passer le 9 et le 10 mai. On va commencer par une randonnée gourmande que vous proposez le samedi 9 mai. Est-ce que vous pouvez nous en parler? Alors déjà, avant de parler de cet événement, est-ce qu'on peut parler du comité d'animation? Il y a combien de personnes dans le comité?
3: Alors, le comité d'animation, on est au total 10 membres. Le bureau est composé d'une coprésidence. Maintenant, c'est une coprésidence que nous avons là depuis cette année. Donc c'est Madame Bourdin-Brigitte qui est la coprésidente avec Philippe Leroux, un nouvel habitant de notre commune. Après nous avons la secrétaire qui est Madame Maëlle Dorouin-Paré et Madame Rousseau-Michel Moulet qui est secrétaire adjointe. Et puis on a notre trésorière Marianne Berger et notre trésorier adjoint Marc Coulon. Des membres très actifs.
2: C'est important.
3: Du bureau.
2: C'est important, des membres actifs.
3: Tout à fait. oui.
2: Et puis renouveler de temps en temps aussi, c'est bien. Voilà, ça permet d'avoir un œil nouveau.
3: Absolument. Voilà, tout à fait, de donner des nouvelles idées, parce que bon, on en a toujours besoin.
2: Bien sûr.
3: Bon, on a tendance à s'endormir un petit peu des fois, et donc il faut donner un peu d'élan à tout ça.
2: Voilà, donc le samedi, c'est une randonnée gourmande. C'est au départ de la salle multi-activité, c'est ça, de Rouessé?
3: Voilà, c'est ça. Et donc c'est la randonnée gourmande qui est pratiquement complète.
2: Ah oui.
3: Il reste plus que quelques places, mais enfin bon.
2: Du coup, combien de participants?
3: Et donc, alors cette année, on est un petit peu moins que d'habitude. Mais bon, c'est le fait, je pense, qu'il y a des randonnées gourmandes un petit peu partout maintenant. Mais bon, c'est bien, on arrive quand même à facile 200 randonneurs, donc on est content.
2: Ah oui, quand même.
3: Parce que bon,
2: c'est pas mal.
3: Oui. Ah ben oui, on a tourné même à 350 randonneurs, donc ouais. Bon, mais ça c'était que lorsqu'on était dans les premières randonnées que l'on faisait dans la région. Et bon, là maintenant, ça se démocratise, on va dire, et donc mais c'est normal.
2: Oui.
3: C'est normal. Et notre toute première avait été faite lors du comice cantonal également en 2016. Et donc bon bah là maintenant tous les ans à peu près on en a refait et donc bon bah là on connaît quand même un succès.
2: Très bien, bah c'est super.
3: Et donc s'il y a quelques personnes encore qui veulent s'inscrire, il faut qu'ils appellent le 06 52 51 96 05.
2: Très bien, bah comme ça c'est fait.
3: Voilà.
2: Alors comment ça se passe au départ là? C'est le départ à 16h, c'est ça, de la salle multi-activité?
3: Entre 16h et 17h30.
2: Ah, d'accord.
3: Oui, parce que tout le monde ne peut pas partir en même temps.
2: Mais oui.
3: Donc entre 16h et 17h30, et donc bon ben voilà, les gens partent. Il y a une première étape où c'est ce qu'on appelle l'apéritif avec une tartine de rillettes et puis le cidre ou jus de pomme. Et puis ensuite, il y a une autre étape après avoir fait quelques kilomètres qui est ce qu'on appelle l'étape entrée. C'est l'entrée. Donc là, c'est notre entrée, c'est carottes râpées et taboulé, donc qui est servi avec eau, vin à volonté. Ça fait partie de notre principe de mettre la boisson à volonté.
2: Avec le vin, avec modération quand même, on va dire.
3: Absolument, tout à fait, voilà. Mais en général, les gens, ils consomment raisonnablement parce que il faut marcher quoi, quand même.
2: Bah, oui, c'est ça, oui.
3: Voilà. Ensuite, on a donc le plat principal. Et donc là, c'est saucisse frites. Qui est également quelques kilomètres plus loin. Donc là, ça se passe en général très bien aussi, avec boisson, toujours. Mmh. Après, nous avons le stand fromage, qui nous ramène un petit peu vers le village. Et puis donc, à la salle multi-activité, où on termine la boucle, eh bien là, c'est le dessert tartelette aux fraises, avec le café
2: Ah, super.
3: Et puis donc là, on peut prolonger un petit peu la soirée. Les gens se retrouvent, oui, discutent ensemble. Voilà, c'est très convivial.
2: Bah oui, bien sûr. C'est un bon petit repas quand même. Voilà. Okay. Et combien de temps
3: Voilà.
2: Combien de kilomètres, pardon, pour
3: Alors, il y a 10 kilomètres. Le parcours, c'est 10 kilomètres. C'est à peu près toujours la même distance. Bon, c'est un parcours qu'on avait déjà fait il y a quelques années, mais bon, qui nous montre des beaux points de vue de notre commune. Donc, on a la chance d'avoir une commune qui est un petit peu vallonnée. Et donc, on passe par des chemins qui sont vraiment très, très agréables. En général, les gens nous disent que, ils sont contents de découvrir des beaux points de vue, quoi.
2: Oui, c'est plutôt plat.
3: Voilà. Oui, on a quand même une petite montée à un moment donné qui juste avant l'entrée. Bon, les gens, quand ils arrivent, ils sont contents, mais c'est vraiment très agréable, quoi. On a la chance, je vous dis, d'avoir des chemins très faciles.
2: C'est quoi le public, de quel âge à peu près, et tout âge?
3: Alors là, c'est vraiment très, ça peut démarrer, avec une poussette, c'est un petit peu plus compliqué, mais on a vu des poussettes, hein. Bon, on dit pas de chien surtout parce que ça peut poser problème. Mais les poussettes, c'est pas très conseillé, mais ça peut se faire, quoi. Mais le public, oui, c'est vraiment très varié. Un enfant qui peut marcher à partir de 5-6 ans, il peut faire les 10 kilomètres, hein. En général, même les enfants en font plus parce que ils courent, ils reviennent vers les parents. C'est vraiment. Et puis alors, je dirais les marcheurs, il n'y a pas d'âge, quoi. Hein, oui, c'est en fonction de la forme, mais en général, c'est des gens qui connaissent bien la marche et qui sont là. Quoi.
2: Donc, on rappelle, les tarifs, c'est pour les adultes 17 euros et les enfants de moins de 13 ans, 9 ans, c'est ça, hein.
3: C'est ça, 9 euros, ouais.
2: Okay. Donc, on le rappelle aussi, voilà. Les réservations sont encore possibles.
3: Oui,
2: 06 52 oui. 51 96 05, mais il faut se dépêcher.
3: Oui, voilà, parce que je dirais que début de semaine prochaine, ça va être fini. Parce que bien sûr, on a des commandes à faire en fonction du nombre de participants.
2: Hein. Il ne faut pas de gâchis. Hein,
3: Et comme il y a des jours fériés, ça peut être un petit peu plus réduit, quoi, pour
2: très bien. Super, je pense que c'est un beau parcours, un bon repas et un bon moment certainement à passer entre amis, en famille. Ça c'est plutôt cool.
3: Absolument. Et il nous faut juste le soleil.
2: Oui. Mais il fait toujours beau en Sarthe.
3: Oui, exactement.
2: Donc après, on passe au dimanche.
3: Il
2: y a un vide-grenier là qui est organisé sur Rouet-Sévassé de 8h à 18h.
3: Voilà.
2: Sur la rue principale.
3: Sur la rue principale, tout à fait. Donc l'installation des gens peut se faire à partir de 6h du matin, puisque la route sera coupée. Et donc il faut savoir que pour qu'ils viennent, il n'y a pas, c'est gratuit. L'emplacement est gratuit.
2: Ouais, c'est important de le savoir, absolument. Bon, là aussi, il y a restauration et buvette qui seront proposées.
3: Tout à fait. Nous avons notre commerce local, le Broc, là, qui propose de la restauration rapide. Et il y a également les amis de l'école qui ont un stand, qui font un stand également, donc avec des crêpes, des frites. Il y a moyen de se restaurer toute la journée.
2: Ouais, ça passe. Ça aussi, c'est toujours une bonne ambiance, hein, les vide-greniers.
3: Oui, tout à fait. Et puis il y a la fête foraine tout le week-end sur la place de la mairie, quoi.
2: Pour les petits et les grands.
3: Pour les petits et les grands, tout à fait. Voilà, c'est l'occasion de se réunir.
2: Ça va vous faire un week-end bien chargé, tout ça, pour les bénévoles.
3: Absolument. Oui, tout à fait. Oui, mais bon, si vous voulez, c'est le week-end, comme on dit, c'est le week-end de la fête communale. Donc, c'est l'occasion de se réunir et puis de retrouver les gens de la commune.
2: Oui, bien sûr. Et tout ça, bien sûr, dans la bonne humeur. Et c'est vraiment sympa, évidemment. Et bravo toujours aux bénévoles. Comme on le dit, on ne le dit pas assez souvent, mais on le dit quand même. Il faut les bénévoles pour pouvoir assurer derrière les événements. Hein, sans les bénévoles, ça ne se fait pas. Même si... Alors, je ne sais pas si la mairie participe d'une façon ou d'une autre, certainement, je suppose.
3: Oui. Ah bah bien sûr, oui, puisque c'est la fête communale. Oui, la mairie, elle participe en mettant à disposition l'électricité pour les forains. Par rapport aux enfants de l'école aussi, elle participe à acheter des jetons gratuits pour les enfants pour qu'ils puissent... Pour qu'ils puissent faire un peu d'auto-tamponneuse.
2: Ouais, c'est génial. On a tous des souvenirs d'auto-tamponneuses quand on était petit.
3: Tout à fait. Des marques sur les jambes et des choses comme ça, des bleus qui restaient.
2: Ça fait toujours des beaux souvenirs, ça, voilà.
3: Voilà,
2: très bien. Bah, on le rappelle. Hein. Donc, c'est le comité d'animation hein, qui organise le samedi la randonnée hein, gourmande. Voilà, samedi 9 mai et le vide-grenier le dimanche à Rouessé-Vassé de 8h à 18h. C'est gratuit si vous voulez participer, mettre votre stand. Il y a toujours une restauration, une buvette, un numéro de téléphone si vous voulez avoir des renseignements 06 26 33 69 71. Il y a même une adresse mail comitéanimation.rouessé@gmail.com sans accent évidemment. Merci beaucoup Anne-Marie Noir d'avoir répondu à nos questions.
3: Mais de rien. Espérons qu'on aura le soleil tout le week-end.
2: C'est bien sûr.
3: Voilà.
2: Et beaucoup de monde bien sûr pour participer. Voilà ce week-end festif du côté de Rouessé-Vassé. Merci beaucoup et à bientôt.
3: À bientôt.
2: Au revoir.
3: Au plaisir de vous voir. Merci. Au revoir.
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4: Bonjour et bienvenue dans le journal Optimisme Vert. Aujourd'hui, nous allons accueillir donc 4 scientifiques qui souhaitent nous montrer qu'il est réellement possible d'agir et de changer le cours du réchauffement climatique. Mais avant de leur donner la parole, posons-nous une question essentielle. Quelles sont les conséquences du réchauffement climatique sur notre planète ?
5: Le dérèglement climatique est principalement causé par les activités humaines. La cause majeure est l'augmentation des gaz à effet de serre dans l'atmosphère, comme le dioxyde de carbone, le méthane et le protoxyde d'azote. Ces gaz sont émis surtout par la combustion des énergies fossiles, comme le charbon, le pétrole ou le gaz, utilisés pour les transports, l'industrie et la production d'électricité. La déforestation aggrave le phénomène, car les arbres absorbent le CO2. Leur disparition réduit donc cette capacité. L'agriculture intensive, notamment l'élevage, produit beaucoup de méthane. Et enfin, certaines activités industrielles et la surconsommation augmentent les émissions. L'ensemble de ces actions renforce l'effet de serre et provoque le réchauffement de la planète.
6: Le changement climatique accélère l'effondrement de la biodiversité terrestre. Ce dérèglement est dû principalement aux activités humaines et modifie les conditions de vie des espèces, forçant à migrer ou à adapter leur mode de vie, ce que toutes ne sont pas capables de faire. Tout d'abord, il y a les migrations forcées des espèces, car pour survivre, elles doivent par exemple atteindre des altitudes plus élevées ou encore des eaux plus profondes. Cela peut provoquer des déséquilibres dans la chaîne alimentaire. Il y a aussi une désynchronisation des cycles, entre par exemple une proie et son prédateur, une plante et son pollinisateur, et une espèce animale et la plante dont il se nourrit. Ensuite, les événements extrêmes sont de plus en plus fréquents à cause du dérèglement climatique et peuvent alors être la cause directe d'extinction, comme les tempêtes et pluies plus intenses, et les canicules fragilisent ou détruisent certaines espèces. La sécheresse rend ainsi les forêts plus vulnérables aux tempêtes et aux incendies. Le changement climatique accentue les risques de disparition des espèces. Enfin, le changement climatique peut modifier les caractéristiques des espèces, réduire la taille d'une population, ce qui peut alors les fragiliser ou encore changer leur physiologie. Par exemple, au-dessus de 31 degrés Celsius, les œufs des tortues se transforment en tortues femelles. Au nord de la Grande Barrière de Corail, 87% sont aujourd'hui des femelles. Il y a donc un gros déséquilibre entre les mâles et femelles. Cela peut alors réduire les effectifs de population, car la reproduction est moins importante. De plus, il y a des modifications du fonctionnement des écosystèmes qui sont importantes pour notre société car ils nous rendent des services. Ces modifications peuvent entraîner la perte de ces services et alors des risques de pénurie d'approvisionnement, de régulation ou encore de services culturels. Cependant, on peut agir face au changement climatique. On peut limiter autant que possible le dérèglement planétaire en atténuant nos émissions de gaz à effet de serre, mais aussi en limitant ses impacts et en s'adaptant aux conséquences inévitables. Il faut réduire les émissions dues à la déforestation et à la dégradation des forêts pour préserver la biodiversité, restaurer les écosystèmes dégradés, valoriser les pratiques agricoles et forestières qui sont respectueuses du climat et de la biodiversité pour réduire la pression sur les terres. Et enfin, il faut augmenter le verdissement urbain et le soutien à la biodiversité pour réduire la consommation d'énergie et permettre aux villes de devenir des puits de carbone. Pour finir, le plan national d'adaptation au changement climatique, qui a été mis en place par le ministre de l'Écologie, vise à limiter les effets négatifs du changement climatique sur les activités socio-économiques et sur la nature en France.
7: Alors, pour un peu plus de renseignements, combien d'espèces ont disparu ou vont disparaître à cause de ce réchauffement climatique ?
6: Vers -358 millions d'années, pendant l'ère primaire paléozoïque, l'extinction du Dévonien, qui a duré environ 500 000 à 25 millions d'années, a provoqué la disparition de 75% des espèces, due à d'importantes variations climatiques et à la chute de l'oxygénation des mers. Aujourd'hui, de récents travaux affirment l'extinction possible de 15 à 37% des espèces de la planète d'ici 2050 sous l'effet du changement climatique. Comparé à cette crise, qui est l'une des 5 extinctions massives de la vie animale et végétale enregistrées au cours de la vie sur Terre, le réchauffement climatique n'est environ que 2 ou 3 fois moins importante, ce qui est quand même énorme car l'extinction du Dévonien a duré beaucoup plus longtemps que le changement climatique qui dure depuis environ 150 ans.
4: Aujourd'hui, on est au courant que le réchauffement climatique est l'un des plus grands défis de notre siècle. Les émissions de gaz à effet de serre, notamment le dioxyde de carbone, en sont la principale cause. Mais comme vient de le dire ma collègue, on peut agir face à cela. Donc face à ce problème mondial, on pourrait croire que les actions individuelles sont inutiles. Pourtant, c'est faux. Chacun de nous peut agir à son échelle pour réduire son impact sur l'environnement. Tout d'abord, il y a nos choix de transport qui jouent un rôle essentiel. La voiture individuelle est l'un des moyens de déplacement les plus polluants. Privilégier la marche, le vélo, les transports en commun ou encore le covoiturage permet de réduire considérablement les émissions de CO2. Même de petits changements comme éviter les trajets courts en voiture peuvent faire une réelle différence lorsqu'ils sont adoptés par des millions de personnes. Ensuite, il y a notre consommation d'énergie à la maison qui est un autre levier important. Éteindre les appareils en veille, réduire le chauffage, mieux isoler son logement ou utiliser des ampoules de basse consommation permet de diminuer notre consommation énergétique. Ces gestes sont très simples, accessibles à tous et ont un impact direct sur les émissions de carbone. Mais l'un des domaines les plus importants et souvent sous-estimé par nos citoyens est notre alimentation, en particulier l'élevage. L'élevage intensif est responsable d'une part significative des émissions de gaz à effet de serre, notamment à cause du méthane produit par les animaux comme les vaches par exemple, mais aussi par la déforestation nécessaire pour cultiver l'alimentation de ces animaux. Produire de la viande demande beaucoup plus de ressources que produire des aliments végétaux. Il ne s'agit pas donc forcément d'arrêter totalement de manger de la viande, mais de réduire sa consommation. Par exemple, en instaurant des repas sans viande plusieurs fois par semaine. Enfin, agir individuellement, c'est aussi sensibiliser les autres. Parler de ces enjeux autour de nous, montrer l'exemple et encourager des comportements responsables qui permettent de créer une dynamique collective. Lorsque les citoyens s'engagent, les entreprises et les gouvernements sont plus enclins à agir par la suite. Pour conclure, lutter contre les émissions de carbone n'est pas seulement une affaire de grandes décisions politiques, c'est aussi une responsabilité individuelle. En changeant nos habitudes de transport, de consommation d'énergie et également d'alimentation, notamment face à l'impact de l'élevage, nous pouvons contribuer à protéger notre planète. Agir aujourd'hui, c'est préserver notre avenir et celui des générations futures.
5: Donc vous avez beaucoup insisté sur les actions individuelles, notamment avec la réduction de consommation de viande. Mais est-ce que vous pensez vraiment que les gestes individuels peuvent avoir un réel impact face à un problème mondial comme le réchauffement climatique ?
4: Oui, j'en suis persuadé. Les gestes individuels ont un réel impact lorsqu'ils sont adoptés, comme je l'ai dit, par un grand nombre de personnes. Le réchauffement climatique, il résulte de nos habitudes quotidiennes, comme nos choix alimentaires ou de transport. Par exemple, réduire la consommation de viande diminue la demande en élevage intensif qui émet beaucoup de gaz à effet de serre. Il faut savoir que le méthane produit dans le monde, il y en a 16% qui vient de l'élevage intensif. De plus, ces actions individuelles permettent de faire évoluer les mentalités et d'encourager des décisions politiques et économiques plus écologiques.
7: Alors très bien, maintenant intéressons-nous au rôle de l'Union européenne dans la lutte contre le changement climatique. Alors, en effet, l'Union européenne joue un rôle essentiel pour coordonner les politiques climatiques de ses 27 États membres. Elle fixe des objectifs communs, adopte des lois environnementales et finance des actions destinées à réduire les émissions de gaz à effet de serre. Cette coordination permet d'éviter que chaque pays agisse seul, ce qui rend l'action collective plus efficace. Pour agir contre le changement climatique, l'Union européenne s'est dotée d'objectifs ambitieux, notamment réduire ses émissions d'au moins 55% d'ici 2030, et atteindre la neutralité carbone en 2050. Elle a mis en place des mesures comme le paquet législatif Fit for 55, le marché du carbone qui oblige les entreprises polluantes à payer pour leurs émissions, ainsi que des financements destinés aux énergies propres et aux innovations écologiques. L'Union européenne joue également un rôle international important. Elle représente ses États membres lors des grandes conférences mondiales sur le climat et soutient les pays en développement dans leur adaptation au réchauffement et dans leur transition énergétique. L'action de l'Union européenne est indispensable, car le changement climatique ne connaît pas de frontières. En tant que grande puissance économique et émettrice de gaz à effet de serre, elle a un impact réel sur la lutte climatique mondiale. Agir ensemble permet aussi de réduire les coûts de la transition et d'améliorer la qualité de vie des citoyens. Grâce à une énergie plus propre, une meilleure qualité de l'air et une sécurité énergétique renforcée. Cependant, malgré ces avancées, l'action de l'Union européenne présente des limites. En effet, les États membres n'ont pas tous les mêmes priorités ni le même niveau de dépendance aux énergies fossiles, ce qui crée des désaccords et ralentit certaines décisions. L'application des lois européennes peut aussi être inégale, certains pays mettant plus de temps à adopter les mesures prévues. L'Union européenne reste par ailleurs dépendante du gaz et du pétrole, ce qui complique la transition, surtout en période de crise énergétique. Les financements disponibles, eux, ne suffisent pas toujours à couvrir tous les investissements nécessaires, et certaines mesures rencontrent des résistances économiques ou sociales. Enfin, l'influence de l'Union européenne reste limitée dans un monde où elle ne représente qu'une partie des émissions totales.
6: J'ai quand même une question. Quel rôle joue l'UE sur la scène internationale ?
7: Alors, sur le plan international, l'Union européenne parle d'une seule voix. Lors des grandes conférences mondiales sur le climat, comme les COP, notamment la COP21. Elle défend des objectifs ambitieux et cherche à convaincre d'autres pays de s'engager davantage. De plus, l'Union européenne soutient financièrement les pays en développement pour les aider à s'adapter aux conséquences du changement climatique et à développer des énergies propres. Ce rôle est important car ces pays sont souvent les plus vulnérables alors qu'ils sont les moins responsables des émissions.
5: Donc à l'international, comme en a parlé précédemment ma collègue, il y a l'institution des COP, donc Conference of the Parties, qui sont des conférences internationales organisées par l'Organisation des Nations Unies, l'ONU, pour lutter contre les grands problèmes environnementaux, en particulier le changement climatique. Donc le mot « parties », il désigne les États qui ont signé un traité international et qui se réunissent régulièrement pour suivre son application et prendre de nouvelles décisions. Donc les COP, elles ont trouvé leurs origines dans la prise de conscience progressive des problèmes environnementaux à la fin du XXe siècle. En 1992, lors du sommet de la Terre de Rio de Janeiro, les États adoptent la Convention cadre des Nations Unies sur les changements climatiques. Ce traité reconnaît officiellement l'existence du réchauffement climatique lié aux activités humaines et fixe un objectif général, stabiliser les émissions de gaz à effet de serre pour limiter le dérèglement climatique. La première COP, donc la COP 1, a lieu en 1995 à Berlin. Depuis, les COP se tiennent chaque année et rassemblent presque tous les pays du monde, ainsi que des scientifiques, des organisations non gouvernementales et des représentants de la société civile. Au fil des conférences, il y a deux accords majeurs qui ont été adoptés. En 1997, lors de la COP 3, le protocole de Kyoto, donc signé au Japon, ce protocole est le premier accord international contraignant sur le climat. Il impose aux pays industrialisés de réduire leurs émissions de gaz à effet de serre. Cependant, certains grands pays émetteurs ne l'ont pas ratifié ou n'étaient pas concernés, ce qui a limité son efficacité. Ensuite, l'accord de Paris, adopté en 2015 lors de la COP21. Cet accord marque une étape historique. Pour la première fois, presque tous les pays du monde s'engagent à lutter contre le changement climatique. L'objectif principal est de limiter le réchauffement climatique bien au-dessous de 2 degrés par rapport à l'ère pré-industrielle et si possible à 1,5 degré. Chaque pays doit définir ses propres objectifs de réduction des émissions et les réviser régulièrement. Les COP suivantes mises à mettre en œuvre l'accord de Paris a renforcé les engagements des États et a discuté de l'adaptation au changement climatique, du financement pour les pays les plus vulnérables et de la réduction des énergies fossiles.
4: Juste par curiosité, y a-t-il des mesures prévues à l'international pour le futur du dérèglement climatique ?
5: Alors oui, puisque à l'avenir, les COP devront relever des défis majeurs. Le premier est de transformer les engagements des États en actions concrètes, car les promesses actuelles ne suffisent pas à limiter le réchauffement climatique. Les pays seront donc amenés à renforcer régulièrement leurs objectifs de réduction des émissions. Un autre enjeu important est la solidarité internationale. Les pays les plus pauvres, souvent les plus touchés par le changement climatique, ont besoin d'aide financière et technologique pour s'adapter et réduire leurs émissions. Les futures COP devront donc renforcer les mécanismes de financement climatique. Enfin, les COP devront intégrer davantage les citoyens, les jeunes, les scientifiques et les acteurs économiques. Le succès de la lutte contre le changement climatique ne dépendra non seulement des États, mais aussi des choix de société, des innovations technologiques et des changements de mode de vie. Ainsi, même si les COP font face à des critiques, elles resteront dans les années à venir un cadre essentiel pour organiser la coopération internationale et tenter de répondre à l'urgence climatique.
4: Eh bien merci, hein, je vous remercie pour toutes ces informations palpitantes et merci d'être venu aujourd'hui. Et pour tous ceux qui nous écoutent aujourd'hui, n'oubliez pas, restons optimistes pour le futur de notre planète.
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9: Bonjour à toutes et à tous, vous écoutez Seconde R sur fréquence IE 97.9 FM, l'émission réalisée et animée par les élèves de seconde C de la cité scolaire Paul Scarron. 30 minutes pour donner la parole aux lycéens sur les sujets qui les concernent ou les passionnent. 30 minutes, c'est peu quand on y réfléchit. Alors tout de suite, le sommaire de l'émission. qu'est-ce que je vais bien pouvoir me mettre aujourd'hui? Voilà bien une question que chacun d'entre nous s'est posée un jour ou tous les jours, avec plus ou moins d'angoisse selon nos personnalités. Qu'on s'y intéresse ou non, que nous soyons passionnés ou au contraire très critiques vis-à-vis de l'importance que la société lui accorde, nous ne pouvons pas être indifférents à la mode. Un vaste sujet tant il irrigue la société à de nombreux niveaux différents. De la haute couture à la fast fashion, des nouveaux comportements de consommation de mode entre prêt-à-porter et seconde main, une mode à la fois populaire et élitiste, à la fois consommation de luxe et consommation de masse, besoin réel ou futilité superficielle, nécessité de s'habiller certes, mais aussi catastrophe environnementale lorsqu'elle tourne à la boulimie vestimentaire. La mode a un double visage que nous allons tenter d'explorer aujourd'hui. Et c'est avec Louise, Adeline, Sausanne, Tom, Manon et Lisa, tous élèves en seconde C au lycée Paul Scarron, que nous allons traiter de ces questions. Bonjour.
10: Bonjour.
9: Vous allez bien?
10: Oui, et vous?
9: Bah oui, ça va bien, merci. Ils sont tous adolescents, particulièrement concernés par les problèmes de rapport à l'image qu'ils renvoient, particulièrement exposés aux réseaux sociaux, nouveaux vecteurs qui influent sur les comportements et provoquent parfois des mouvements massifs et incontrôlés. Nous parlerons bien sûr de leurs expériences personnelles, mais nous prendrons également un peu de recul sur ces phénomènes en leur donnant une perspective historique ou encore en débattant autour de la question. Alors, la mode pour vous, c'est important ?
10: Oui.
9: Oui. Oui. Qui veut s'exprimer sur le sujet ? Vous y passez, vous, du temps à choisir vos vêtements ?
10: Oui.
9: Alors, combien de temps ?
10: Bah, ça dépend, mais je dirais 15 minutes.
9: Ah, 15 minutes, ça va encore. Tom, toi, tu t'habilles vite, longtemps, ça prend du temps, ta journée.
11: Vite. Enfin, je regarde juste la météo.
9: D'accord, ce qui est donc une vision assez pratique de la chose. Qui passe le plus de temps ici à choisir ses vêtements? Je suis un peu curieux de le savoir.
6: Bah, ça dépend des jours. Il y a des jours, je peux mettre 20 minutes, je pense, 30.
9: 30 minutes? Et qui dit mieux?
12: Non, pas moi.
9: Ouais, 30 minutes, ça paraît raisonnable quand même. Bon, moi, j'y passe beaucoup moins de temps, je vous le dis tout de suite. Lundi dernier, le 4 mai, se tenait le Met Gala. Et nous avons la chance d'avoir ici même, dans le studio de Fréquencier, deux personnes qui ont pu y assister. On vous écoute, Lisa et Sausanne.
13: Coucou, tu as fait quoi lundi 4 mai?
14: Oh, rien de spécial, je suis juste allée au Met Gala, tu vois, tranquille.
13: Pardon, le Met Gala, genre l'événement avec les robes improbables et les gens qui ressemblent à des rideaux?
14: Oui, le défilé où tu comprends rien aux tenues, mais tu dis waouh quand même.
13: Mais toi, t'étais pas invitée, t'es pas Kim Kardashian, hein?
14: Bah, je voulais juste rêver.
13: Mais explique, c'est quoi ce truc?
14: Ok, mini cours. Le Met Gala, c'est une soirée ultra VIP et select organisée chaque année au Metropolitan Museum of Art à New York. Et ça a été créé dans un but caritatif pour récolter de l'argent pour le département de mode du musée, le Costume Institute. Et cet argent sert à financer les expositions de mode et soutenir la culture.
13: Et comment on y rentre ?
14: Le Met Gala est super sélectif parce que c'est une soirée caritative et le but est de récolter un maximum d'argent. Donc elles choisissent des invités connus et influents. Plus une personne attire les médias, plus elles aident à faire parler l'événement et donc à récolter des dons.
13: Et la place, elle coûte combien ?
14: Elle coûte plusieurs dizaines de milliers d'euros. Et ça coûte surtout aux marques, comme les maisons de mode, qui achètent les places. Puis, elles invitent les célébrités pour les représenter et porter leurs créations.
13: Et c'est quoi le thème de cette année ? Parce que chaque année, c'est des thèmes bizarres.
14: Cette année, le thème, c'est « Fashion is art ».
13: Donc là, c'est officiel. Les gens sont devenus des tableaux. Franchement, à ce stade-là, c'est une sortie au musée.
14: Oui, il y a eu des tenues inspirées de peintures, de sculptures, de tableaux. Personne n'a rien compris, mais tout le monde a validé.
13: Mais attends, qui organise tout ça déjà ?
14: Anna Wintour, rédactrice en chef de Vogue depuis 1988. Elle est en quelque sorte la chef d'orchestre de l'événement, celle qui décide du thème et surtout de la liste des invités. Donc si elle t'aime pas, même avec 1 milliard, tu rentres pas.
13: Donc toi,
14: je suis restée dehors.
13: Et cette année, c'était une soirée de dingue. T'imagines, t'aurais assisté au Met Gala 2026?
14: Les paparazzi, les flashs, les marches iconiques.
13: Oh là là! Les looks étaient incroyables.
14: Oui, c'était super. Et la plupart ont respecté le thème.
13: T'as vu la tenue de Heidi Klum? Elle était grave dans le thème, habillée en blanc avec une couronne. Elle ressemblait à une statue en marbre.
14: Mais oui, il y a aussi Emma Chamberlain. Elle s'est inspirée d'une peinture de Van Gogh. Elle avait une longue robe avec plein de couleurs. Ceci ressemblait à des coups de pinceau. C'était comme si elle était sur une toile. On s'est vraiment cru dans un musée. J'ai adoré regarder les looks.
13: Moi aussi. Bon allez, je vais te laisser. Bisous, à bientôt.
14: Bisous.
9: Merci les filles. Alors, est-ce que ça vous paraît normal qu'il faille payer des dizaines de milliers d'euros pour assister à un événement pareil ?
13: Non, pas trop. Enfin,
10: Je trouve ça un peu cher pour regarder des tenues. Enfin,
9: alors, qui paye 10 000 euros exactement? Ce sont les gens qui viennent voir ou ce sont les gens qui participent?
10: Bah, du coup, c'est plus les maisons de mode qui vont faire que les célébrités vont porter leurs tenues. Et du coup, c'est eux qui payent les places au Met Gala pour leur table, en fait.
9: D'accord. Et quel est l'intérêt pour ces gens-là de payer si cher, à votre avis?
10: Pour que les célébrités voient leur création portée, en fait.
9: Donc, qui paye exactement?
10: Ah, les maisons de mode.
9: Les maisons de mode uniquement. Oui. Donc, c'est pas 10 000 euros pour entrer au festival et assister au truc.
10: Non, c'est... Bah, si, mais c'est pour les maisons de mode, quoi. C'est eux qui payent pour que les célébrités y aillent, quoi.
9: D'accord. Et les gens du commun, des gens comme vous et moi, est-ce qu'on a une chance d'entrer là-bas?
10: Non.
9: Et comment ça se fait, ça? Ça vous paraît normal?
10: Bah non.
15: Bah oui, un petit peu.
9: Ça te paraît normal qu'on puisse pas y assister?
15: Bah, en fait, on n'est pas connu et le but un peu de cet événement-là, c'est de faire voir des célébrités et tout ça. Donc moi, je trouve ça un peu normal.
9: Quel est l'intérêt de montrer des célébrités comme ça, à votre avis?
15: Bah, ça récolte de l'argent, ça ramène des téléspectateurs, etc.
9: D'accord, donc c'est un événement caritatif, comme vous l'expliquez très bien. Cependant, alors certes, c'est un événement caritatif, mais il y a eu une polémique récemment autour de cet événement. Est-ce que vous en avez entendu parler?
10: Laquelle?
9: La polémique autour de Jeff Bezos, qui finance l'événement.
10: Non,
9: ça vous dit rien du tout. Donc je vais vous faire un petit rappel quand même. Donc récemment, on a vu des Américains, notamment beaucoup, qui se mobilisaient pour que les gens boycottent cet événement parce qu'il était financé par Jeff Bezos. Je rappelle pour information que c'est le patron d'Amazon et que l'Amazon, par ailleurs, finance aussi ou aide, en tout cas technologiquement, la police de l'immigration américaine qui s'est illustrée dernièrement pour des actes à la limite de l'humanité. Est-ce que pour vous, ça gâche l'événement? Est-ce que ça ne devrait pas rentrer en ligne de compte?
10: Bah, ça gâche un petit peu parce que faire partie de... C'est de la police, ça.
9: Alors, l'ICE, la police de l'immigration américaine, bah, c'est pas tellement la police le problème, c'est l'ICE en lui-même et c'est les actions qu'elle commet.
10: Oui, voilà, du coup, ça, c'est un peu une mauvaise image de la personne, quoi.
15: Je trouve que c'est mauvais parce que, en fait, le Met Gala, ça a été créé pour la culture, en fait, pour les personnes qui veulent se lancer dans la mode et qui peuvent pas. Et du coup, ça les aide à donner de l'argent pour, les dons, l'argent des places pour le musée de la culture, le Costume Institute. Et que ce soit relié à Jeff Bezos, enfin à l'ICE surtout, c'est dommage.
9: Oui, c'est dommage, en effet. Notre réaction, vous considérez... Alors, est-ce que vous auriez boycotté, vous, par exemple, l'événement?
10: Oui.
9: Oui, Manon, sans hésiter.
16: Oui, je pense.
9: Oui. Vous n'avez pas suivi du tout?
16: Non.
9: C'est pas un truc que vous regardez d'habitude, ça?
10: Si.
9: Ah, toi, tu regardes.
10: Oui.
9: Mais t'aurais boycotté, du coup?
10: Oui, bah oui, ouais.
9: Mais tu savais pas?
10: Bah non, je savais pas, du coup, mais...
9: Voilà. Ok. La mode, donc, ne serait-elle qu'un phénomène réservé à une élite? Bien sûr que non. Elle concerne tout un chacun, et cela depuis toujours. Nous allons donc maintenant prendre un peu de recul grâce à la chronique réalisée par Manon sur les différentes modes depuis les années 60 jusqu'à nos jours. Nous t'écoutons.
15: Dans les années 1960, les choses changent beaucoup. À Londres, la mode devient plus moderne avec des vêtements courts et colorés. La mini-jupe créée par Marie Kant devient très populaire. Les styles sont moins sérieux. Dans les années 1970, il y a deux principaux styles différents. D'abord, il y a le style hippie, avec des vêtements larges qui sont créés avec des matières naturelles, comme le coton, le lin ou le chanvre. Ensuite, il existe le style disco, avec des habits brillants et voyants. Les femmes portent de plus en plus de pantalons, ce qui montre qu'elles ont plus de liberté. Dans les années 1980, la mode devient très voyante. Les vêtements sont colorés et larges. Des stars comme Madonna influencent beaucoup la mode. On commence aussi à porter des vêtements de sport tous les jours. Dans les années 1990, les gens portent des vêtements confortables, souvent de couleur neutre. Le style grunge lié à Kurt Cobain devient très populaire, avec des jeans usés et des chemises à carreaux. Dans les années 2000, la mode devient plus accessible. Des marques comme Zara, H&M et Pimkie proposent des vêtements à la mode à des prix abordables. Internet commence à influencer les tendances. Dans les années 2010, les réseaux influencent beaucoup la mode. Avec Facebook, YouTube ou Twitter, par exemple, tout le monde peut partager son style. Le streetwear devient très populaire. Entre 2020 et 2026, la mode change encore. Pendant la pandémie, les gens portaient surtout des vêtements confortables et larges pour être chez eux. Maintenant, les gens achètent de plus en plus leurs vêtements en ligne sur des sites comme Shein, Zalando ou Temu. Enfin, les gens pensent à recycler leurs vêtements ou leurs chaussures en leur donnant une seconde vie grâce à des applications comme Vinted, Le Bon Coin ou Depop.
9: Merci Manon. Alors la mode, il semblerait qu'elle change à peu près tous les 10 ans. Et donc aujourd'hui, en tant que jeune lycéen, c'est quoi être à la mode aujourd'hui pour vous ? Quelle est la tendance ? On n'est plus dans la période grunge, on n'est plus dans la période mini-jupe. On est dans quelle tendance aujourd'hui ?
13: Jeans, chaussures, pull. Basique quoi.
9: Basique. Tout le monde est en jeans, chaussures, pull ? Au lycée ?
13: Souvent.
17: Oui. Il y a peut-être des gens qui se démarquent, mais la plupart des personnes, ouais.
9: D'accord, alors pourquoi s'habiller tous pareil ?
17: Parce que c'est la mode. Enfin, c'est pas une mode, mais on veut pas se différencier des autres.
9: D'accord, donc c'est plutôt pour se fondre dans la masse plutôt que se faire remarquer finalement qu'on suit la mode.
17: Oui.
9: C'est important pour vous de ne pas vous distinguer des autres ?
13: Oui.
17: Oui.
9: Pourquoi ?
13: Peur du jugement des autres.
9: Mm-hmm. Peur du jugement des autres. C'est quelque chose que vous vivez au quotidien ? Il y a des gens qui vous jugent sur vos tenues, qui vous le disent vraiment, ou c'est juste un ressenti ?
17: Plutôt un ressenti. Ouais, c'est surtout le regard des gens sur nos tenues. C'est pas, ils nous disent vraiment que c'est moche quoi.
9: Personne nous a dit ça encore.
13: Non. Après, ça va. Vu qu'on est on est dans la mode.
9: Ah,
13: qu'on suit les autres,
9: Il n'y a pas de remarques.
13: Ouais, voilà.
9: Et donc la priorité, c'est d'éviter les remarques, si j'ai bien compris. Donc là, par exemple, Manon, tu parlais des mini-jupes. Est-ce que ça se voit encore aujourd'hui ça au lycée, par exemple ? Vous voyez des filles en mini-jupe ?
13: Plus.
9: Ou des garçons d'ailleurs, puisqu'on fait ici pas la journée de la jupe. Hein, oui.
17: Pas trop au lycée.
9: Il y en a ?
13: Des fois, peut-être cet été. Hein.
17: Mais même avec le règlement et tout, on peut pas vraiment...
9: Le règlement intérieur interdit explicitement la mini-jupe ?
13: Non, je crois pas.
9: Ah, vous l'avez pas vraiment lu ?
17: Non.
9: D'accord. Je me disais aussi, c'est bizarre. Très bien. Donc, on voit bien que c'est important pour vous aussi, finalement, l'apparence, le regard des autres, ne pas se faire remarquer, ne pas être jugé, même si, personnellement, vous n'avez pas vécu d'humiliation ou d'insulte par rapport à vos vêtements.
13: Oui. Oui.
9: Mais toi, d'après ce que tu dis, Lisa, c'est parce que vous prenez les précautions nécessaires pour qu'on ne vous fasse pas de commentaires.
13: Oui,
9: vous avez assisté parfois à des commentaires entre vous sur les tenues des uns et des autres ? Non ?
17: Oui, un peu. Certaines personnes.
9: Et vous, ça vous arrive de le faire ?
17: Faut dire non, là, non ?
9: Je sais pas, tu dis ce que tu veux, tu me dis la vérité.
17: Des fois, je regarde, mais je ne le dis pas explicitement.
9: D'accord, en tout cas, pas la personne concernée,
17: si
9: j'ai bien compris. Mais par contre, ça peut chuchoter un petit peu dans les couloirs.
17: Oui.
9: D'accord, très bien. Alors, quel rapport nos jeunes entretiennent-ils avec la mode, justement ? C'est grâce à Tom et son micro-trottoir qu'on va pouvoir se faire une idée de l'importance qu'elle revêt aux yeux des adolescents et des plus âgés, d'ailleurs.
18: Est-ce que c'est dur de t'habiller le matin ?
19: Ouais, c'est dur parce qu'on ne sait pas la météo.
20: Non. Non, pas du tout. Je suis assez classique, donc je sais ce que je porte régulièrement.
21: C'est pas dur. Parce que je sais ce que je vais mettre.
18: Ah, tu prépares tes affaires en avance ?
21: Exactement.
19: Non.
18: Comment ça ?
19: Je sais pas, mes affaires, elles sont préparées. C'est-à-dire que je les pose devant mon lit. Du coup, je me lève, je les mets.
22: Non, pas trop en général. Je suis toujours un peu habillé pareil.
23: pas trop. J'ai un style plutôt basique. C'est-à-dire un sweat et un pantalon...
24: Non, c'est pas très compliqué. En fait, je ne réfléchis pas trop. C'est quelque chose d'assez spontané. J'aime bien changer, ne serait-ce qu'un accessoire ou quelque chose d'une journée sur l'autre. Mais ça se fait naturellement.
18: Alors, en vrai, de vrai, c'est un peu compliqué de s'habiller le matin parce qu'il faut trouver des vêtements qui font bien ensemble par rapport aux couleurs et par rapport aussi à comment il fait dehors. Parce que s'il pleut, on va pas mettre un short et tout ça. Et il faut réfléchir parce que aussi, si tu t'habilles mal... Il y a des répercussions et tout, et s'habiller bien, tu vois, c'est un plaisir. Il faut prendre soin, tu vois.
25: Il y a quoi comme répercussions ?
18: Comme répercussions ? Les gars, le harcèlement, les moqueries et tout, c'est pas ouf. C'est un peu... c'est nul. Voilà, il y en a beaucoup en plus au lycée, donc faut toujours faire attention à son style vestimentaire.
25: C'est quoi la mode pour vous aujourd'hui ?
26: Les tendances TikTok.
20: Eh bien, La mode pour moi, ben, c'est diversifié, c'est... Je verrai beaucoup de couleurs, beaucoup de gaieté pour les jeunes, surtout. Même pour les personnes fortes, je trouve qu'ils ont fait beaucoup d'efforts pour qu'on soit bien habillé comme une personne bien proportionnée, quoi. Mais la mode, si, il y a des jolis petits trucs à porter qui sont très agréables.
21: Je n'ai aucune idée.
19: Regardez les autres et s'habiller comme eux.
18: Bah, par exemple, comment tu suis les trends TikTok, voilà, tu vois des nouvelles pièces qui sortent et tout, tu essaies de voir les drops, etc., etc. Tu suis un petit peu ce qui se passe sur les réseaux sociaux et ensuite tu essaies de trouver les pièces qui te correspondent, tu vois.
23: Bah, c'est surtout beaucoup de codes qui changent. Le style vestimentaire, il change à peu près tous les jours, je trouve.
24: Alors, vaste sujet. En plus, avec la sortie du film, là, Le Diable s'habille en Prada, on en parle beaucoup. La mode, je dirais que c'est quelque chose de personnel. Il n'y a pas d'âge non plus pour s'occuper de la mode. Voilà, toutes les femmes en général ont un intérêt pour la mode, mais on a chacune notre vision, je dirais, personnelle de la mode.
22: Alors, j'y fais pas très très attention, de manière générale. Après, je pense qu'évidemment, je suis forcément influencé quand moi j'ai acheté des vêtements par ce que je vois autour de moi, les autres sans doute, mais je suis pas un fashion victime, hein, j'avoue, je suis pas trop la mode, à titre personnel.
0: D'accord, merci.
9: Vous aurez reconnu la voix de votre cher professeur de physique-chimie, Monsieur Jamin, qui ne se préoccupe visiblement pas trop de tout cela. Alors, il y a un sujet, il y a un mot qui est apparu dans le micro-trottoir, c'est le mot « drop ». Est-ce qu'on peut expliquer ce que c'est un drop ?
0: Oui, c'est lorsqu'une marque met sur le marché un produit, souvent sur une durée limitée ou en quantité limitée.
9: D'accord, et donc là, il faut sauter sur l'occasion.
0: Oui.
9: Alors, qu'est-ce que tu tires, toi, Tom, de ce micro-trottoir ?
0: Bah, j'ai remarqué que dans ces micro-trottoirs, souvent, les jeunes, c'est plus pour eux un moyen de rentrer dans les normes vestimentaires. C'est souvent dicté par les réseaux sociaux. Mm-hmm. Et pour les adultes, c'est plus varié. Bah, pour tout le monde, peu importe la corpulence ou l'âge. Mais ils sont quand même influencés par ce qui les entoure.
9: D'accord. J'ai aussi entendu une femme dire que ça concernait surtout les femmes. Est-ce que vous êtes d'accord avec ça ?
1: Bah, souvent les hommes, ils se préoccupent moins.
9: C'est vrai ça, Tom ?
0: Bah, pas forcément. C'est plus un stéréotype.
9: Parce que j'ai quand même entendu un jeune homme qui nous expliquait que c'était vachement important pour lui et qu'il fallait faire très attention à ce qu'on mettait le matin, etc. Donc c'est pas spécialement féminin, si ? Vous avez le sentiment quand même que ça reste une préoccupation d'abord féminine ?
2: Bah, un petit peu.
9: Un petit peu ?
2: Ouais.
1: Ça dépend des garçons aussi, et des filles.
9: Ça dépend des garçons, et ça dépend des filles. C'est bien. Et alors, TikTok aussi qui a émergé, et puis les réseaux sociaux, alors TikTok, Instagram, je suis obligé de citer tout ce qui peut me passer par la tête. Est-ce que ça change beaucoup ? Parce qu'il y a aussi cette idée que ça change très fréquemment. Est-ce que le style vestimentaire, aujourd'hui, c'est quelque chose qui change très régulièrement ?
2: Oui.
9: C'est-à-dire, quelle fréquence à peu près ?
2: Je pense que c'est avec les tendances, parce que plus tu vois sur TikTok un style qui va revenir, plus. Et voir les gens les republier et voir que ça plaît à plusieurs personnes, je pense que c'est comme ça que ça devient à la mode en fait. Et c'est pour ça que c'est un billet comme ça.
9: Et donc par exemple, une semaine, il faut s'habiller comme ça, et puis la semaine suivante, ça a changé, ou est-ce que c'est quand même un peu plus...
2: Mais je pense qu'il y a quand même un style en particulier qui reste, enfin une tenue basique, et puis après, il y a certaines tendances, mais elles ne bougent pas trop, ou alors elles bougent, mais ça va quand même, genre tu peux le reporter, c'est pas...
9: Ok, donc ici, on l'a dit, vous êtes plutôt en tenue camouflage, hein, finalement, c'est l'idée de ne pas trop se faire remarquer. Est-ce que ça vous arrive pour le plaisir de vous habiller particulièrement bien pour des occasions particulières ?
2: Bah oui.
9: Par exemple ?
2: Les repas de famille.
9: Ah, vous faites un petit effort particulier pour les repas de famille ?
2: Bah, ouais. Les soirées, souvent. Les anniversaires.
9: Les soirées, les anniversaires. Donc
2: quand là, on est invité, quoi.
9: Et là, il faut être à la mode ou au contraire, il faut essayer de faire un truc original ?
2: Au lycée ?
9: Non, pour les événements particuliers.
2: Ah ! Bah, oui, je pense.
1: Ça dépend avec qui on est aussi.
2: Bah,
1: si
2: voilà.
1: On est avec notre famille ou les amis ou quoi. Moi, je m'habille différemment selon avec qui je suis.
9: D'accord. Donc, c'est toujours par rapport aux autres, finalement, qu'on s'habille d'une manière ou d'une autre.
1: Bah oui.
9: C'est pas pour son plaisir personnel.
1: Bah non, mais il y a des trucs que je vais pas porter avec ma famille et que je vais plus porter avec mes amis.
9: D'accord. Donc, la mode, pour être comme les autres ou pour se différencier, Dans l'histoire récente, nous sommes passés par différentes modes, justement, et la mode apporte souvent avec elle des vêtements et des attitudes inattendues, voire étranges, ou encore carrément bizarres. C'est justement le sujet qu'a décidé de traiter Louise, grâce à un petit quiz sous la forme d'un vrai-faux qu'elle nous a préparé. Donc on va essayer de tous jouer autour de la table.
3: Alors, est-ce vrai qu'une célébrité a porté une robe entièrement faite de viande ?
2: Vrai, ça c'est vrai.
9: Je pense que c'est vrai.
2: C'est Lady Gaga ?
3: Oui, c'est vrai, c'est Lady Gaga. Le 12 septembre 2010, lors des MTV Video Music Awards à Los Angeles, c'est des vrais morceaux de viande de bœuf cru. Ils sont cousus ensemble et du coup pour elle, en fait, c'était comme un message public pour dénoncer les personnes qui étaient traitées comme de la viande.
9: Ok, donc il y a une idée, il y a une intention politique voilà, derrière aussi, un message pas, idéologique.
3: Ouais, c'est pas juste pour attirer l'attention.
9: C'est pas juste pour se faire remarquer, quoique.
3: Y a-t-il eu des accessoires en dents ou en os au cours des différentes époques ?
2: Oui.
3: Oui.
9: Je pense que oui.
3: Oui, c'est vrai, mais c'était dans les années 70-90. Les groupes punk, ils avaient des accessoires avec des colliers en dents. Certains créateurs aussi utilisaient des dents de lait qu'ils récupéraient chez les dentistes pour faire des colliers ou des choses comme ça. Et après, il y avait aussi des colliers avec les dents d'animaux, genre par exemple requins. Voilà.
9: Donc des dents d'humain.
3: Voilà, c'est ça. Il y en avait certains créateurs. Est-ce vrai que certains vêtements ont été faits en peau humaine ?
2: Vrai.
4: Faux.
9: Je pense que c'est interdit par la loi. Je dirais faux.
3: C'est faux. Ça n'a jamais existé.
9: Ah, merci. J'ai eu peur un instant.
3: Est-ce que c'est vrai que certains chapeaux étaient faits avec des oiseaux empaillés ?
2: Bah, vrai, je pense.
9: Oui.
3: C'est vrai, c'était une tendance dans les années 1900. Ça consistait juste à placer des oiseaux morts sur des chapeaux. Mais c'était surtout pour les femmes, pour attirer l'attention sur leur tenue.
9: Ou leur chapeau.
3: Oui, mais... Oui. Oui.
9: C'est d'un goût un peu douteux, non ?
3: Un peu.
9: Oui. Okay.
3: Après, chacun son style. Hein.
9: Tout à fait.
3: Est-ce vrai qu'il y a eu des sacs avec faits en crâne d'animaux ?
2: Non.
3: Je pense pas
9: que ce soit très pratique comme sac.
3: Non, c'est faux.
9: Ah,
3: okay. Y a-t-il eu des robes en papier lors des années 1960 ?
2: Possible.
3: Je pense que oui.
9: Oui,
3: c'est vrai. C'est Scott Paper Company qui, en gros, ils ont fait des robes en papier jetable. Donc, en fait, c'était une utilisation unique. Mais en fait, c'était pas du tout pratique parce qu'à peine tu marches, bah, ça se déchire. Et même s'il fait chaud, bah après, il y a la transpiration et tout. Fin,
9: et puis s'il pleut, il
3: n'y a plus de vêtements, là.
9: Oui.
3: vrai ou faux, certaines robes ont été faites avec des têtes d'animaux.
2: Faux.
9: Oh, je pense que c'est possible.
3: C'est vrai, c'est Schiaparelli qui a réalisé des robes avec des fausses têtes très réalistes en 3D. Et aussi avec des vrais, du coup. C'est pour créer en fait un malaise quand on voit ces créations lors des défilés. C'est pour, encore une fois, attirer l'attention.
9: Un peu comme Lady Gaga.
3: Voilà, ouais, c'est ça. Et est-ce que c'est vrai ou faux, lors d'un défilé, un mannequin a défilé à l'égérie de Burger King ?
2: Vrai.
9: Ça me paraît faux, moi, ça.
3: C'est faux, mais par contre, en 2014, lors d'un défilé, un mannequin a défilé aux couleurs de McDonald's. Du coup, c'est l'artiste Jeremy Scott, et en gros, il était habillé du coup en rouge et jaune, et il avait des sacs en Happy Meal.
9: D'accord. Voilà. Et KFC ?
3: Non.
9: Oh, okay. Parce qu'il faut citer les trois quand même. Donc, il faut faire citer trois marques. Merci Louise pour ce quiz. Il n'y a pas que les vêtements qui sont bizarres, les comportements aussi, et notamment les comportements de consommation de produits de mode justement. C'est ça que nous allons débattre maintenant, grâce à Adeline qui nous a préparé quelques questions.
5: La mode change beaucoup en ce moment. Par exemple, 42% des gens achètent leurs vêtements en seconde main, selon la République française. Êtes-vous d'accord avec l'achat de vêtements de seconde main et pourquoi ?
2: Oui, parce que je trouve ça moins cher. Enfin, je sais pas, par exemple, s'il y a des gens qui n'ont pas forcément les moyens d'acheter des vêtements et tout, mais des vêtements chers de marque, bah ils achètent sur Vinted par exemple, et du coup, bah voilà.
9: Il n'y a pas un petit côté aussi, genre où ça me plaît plus, je change, et puis je reprends un autre, et puis je rechange, et puis.
2: Oui, aussi.
9: Ouais.
3: Bah oui, c'est bien parce que
4: ah, c'est bien.
3: Tu peux revendre et après avec l'argent, bah tu en reprends des moins chers, enfin parce que après c'est plus sympa, genre tu peux pas te permettre d'acheter des, par exemple des pulls à 200 euros toutes les semaines, alors que si tu les retrouves à moins cher, bah tu peux peut-être te permettre.
4: D'accord, mais bon, c'est beaucoup de colis envoyés, tout ça, non? Enfin, c'est de la pollution, c'est plein de choses.
3: Oui. Ah oui, bah après, il y a de la circulation tous les jours, donc...
4: Donc autant en faire plus?
3: Bah non, mais ce que je veux dire, c'est que dans tous les cas, il y aura forcément de la circulation, donc...
4: D'accord, vous pensez que ça n'a pas d'impact?
13: Bah si, forcément.
15: Après, d'un côté, on recrée pas de nouveaux vêtements, enfin ceux qu'on achète, du coup on les recrée pas forcément.
4: Tout à fait.
15: On leur donne pas, on leur donne une seconde vie.
5: Ok. Ensuite, le fast fashion est une tendance très répandue dans l'industrie de la mode, avec un renouvellement rapide de collections comme Zara, Nike, Pinky et beaucoup d'autres. Le fast fashion doit-il disparaître selon vous et pourquoi?
4: Oui, sans hésiter. Ah, c'est mon point de vue. Mais bon.
13: Et pourquoi?
4: Ah, pourquoi? Bah parce que je considère que c'est très superficiel, que les gens consomment ça comme si c'était, je sais pas, des chips. Et puis on change de goût, on change de... Et finalement, il n'y a pas vraiment de permanence, et puis ça va toujours très vite, ça fait beaucoup de pollution. Enfin voilà, c'est mon opinion. Et puis les conditions de travail dans lesquelles les gens produisent ces vêtements sont assez déplorables. C'est mon point de vue.
13: Bah en vrai, oui et non, parce que... bah oui, parce que bah du coup
4: c'était quoi la question? Bah, il faut en finir avec la fast fashion.
13: Ah oui, oui, bah justement par rapport aux conditions de vie des personnes qui travaillent, mais non, parce que bah après à part la seconde main, il n'y a plus vraiment de magasins ou de marques qu'on pourrait acheter.
4: Ok. Fast fashion, là où on parle de seconde main, c'est pas exactement la même chose.
13: Oui.
4: La fast fashion, c'est des vêtements neufs.
13: Oui, c'est ça.
4: Qui sont produits.
5: Oui. Autre question. Selon Radio France, trois travailleurs ont mené une enquête et dénoncent des conditions infernales dans Verschein et tout. Des discriminations. Domination de genre et des absences de protection sociale. Est-ce que pour vous, faut toujours acheter chez Shein malgré ça ou pas?
15: Non.
13: Non, faut boycotter. Bah, faudrait arrêter, mais...
4: Oui, mais... Hein, pas... ouais.
13: En fait, vu que c'est pas cher, ça nous donne envie d'acheter parce que... Et même des fois, sur Internet, du coup, on trouve des trucs qu'en magasin, bah, il n'y a pas forcément. Du coup, bah, voilà.
4: Donc ça, c'est plus important que les conditions de travail des
13: Bah familles. Non, quand même pas. Mais... Après,
3: les conditions de travail de Shein, c'est qu'elles sont mises en évidence. Mais par exemple, si on prend Zara ou Amazon, etc., c'est les mêmes conditions. Enfin, peut-être moins compliquées que celles de Shein, mais c'est le même type, mais elles ne sont pas mises en évidence.
4: Ah, tu voudrais dire qu'il faudrait carrément boycotter tout.
3: Bah non, mais du coup, ce que je veux dire, c'est que juste parce que ce n'est pas mis en évidence dans les autres marques, et ben Shein, vu qu'eux, ils mettent en avant leurs conditions de travail, bah là, tout de suite, il y a une polémique. Mais si on fait pareil avec une autre marque, il y aura polémique sur cette marque.
4: Oui. Sinon, qui est pour le boycott? Ouais. Saoussan, t'avais l'air plutôt contre, toi. Enfin, tu voulais pas qu'on utilise trop Shein.
15: Oui, bah, oui, par rapport aux conditions et tout de travail. Et puis, certes, c'est bien et tout, parce que bah, c'est pas cher et que c'est pratique de pouvoir commander et tout, ça arrive vite et tout, mais les conditions, elles sont pas du tout favorables et c'est pas normal.
4: Donc on contribue aussi un petit peu.
15: Bah oui,
4: en
15: ouais.
4: consommant, on encourage.
15: Ouais, c'est ça.
5: Dernière question. Acheter moins de vêtements neufs peut-il fermer des magasins et qu'en pensez-vous?
13: Oui.
3: Bah oui.
13: Oui.
4: Mais qu'en pensez-vous?
13: Bah en vrai c'est nul parce que peut-être qu'il peut y avoir des boutiques indépendantes qui ferment parce que bah en fait elles arrivent pas à faire du chiffre d'affaires, plus personne vient dans leur boutique et du coup bah elles sont obligées de fermer donc elles gagnent plus leur vie.
4: Vous avez vu des boutiques qui fermaient récemment?
13: Il y en avait sur la télé, je crois. Je sais pas comment ça s'appelle.
2: Je sais qu'au moins il y a eu des boutiques indépendantes qui ont fermé à cause de ça, parce que juste à côté il y avait H&M, Zara et tout, et du coup leur chiffre d'affaires n'était pas élevé, et du coup autant fermer quoi.
4: Et puis les gens, en effet, s'ils rachètent sans cesse les mêmes vêtements, finalement, à la fin, il y a une perte d'emploi. C'est sûr. Voilà, secondaire, c'est terminé pour aujourd'hui. Nous nous donnons rendez-vous pour la prochaine émission d'ici quelques semaines, toujours avec nos élèves de seconde C. Je remercie l'équipe de Fréquencier pour son soutien et sa participation à la préparation de ces émissions. Merci donc à Pauline et Nicolas pour leurs précieux conseils et leur soutien technique. On se quitte en musique en écoutant un morceau choisi par les élèves eux-mêmes. Preuve que certaines choses ne se démodent jamais. Le temps de l'amour de Françoise Hardy.

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En ce mois d'avril 2026, je vous amène dans un endroit où il n'y a pas de limites, pas de frontières, pas d'épreuves insurmontables. Chacun peut trouver ce qu'il souhaite ou tout simplement voyager sans avoir d'objectif à atteindre, que vous soyez en quête d'espoir, de rédemption, d'une épopée, avec ou sans compagnon, de rencontres toutes plus extraordinaires les unes que les autres. Ton cœur s'éveillera et seulement tu sauras qui sommeille au fond de toi. Le monde de la fantaisie s'offre à vous dans toute sa diversité et sa splendeur. Qu'est-ce que la fantaisie ? La Commission générale de terminologie et de néologie a adopté le terme « fantaisie » comme traduction du mot anglais « fantasy », en le définissant de la manière suivante. Genre situé à la croisée du merveilleux et du fantastique qui prend ses sources dans l'histoire, les mythes, les contes et la science-fiction. Pour moi, c'est une question très vaste et ouverte. Je viens de vous en faire l'ébauche, à vous de faire vos propres recherches en consultant maintes œuvres littéraires, jeux de rôle, jeux vidéo, mangas et autres séries. Je vais aborder avec vous deux œuvres cinématographiques. La première est un film d'animation Pixar qui est tombé dans les limbes à cause d'une sortie en mars 2020, doublée d'un réel manque de publicité. En avant est un film réalisé par Dan Scallon. Cette œuvre, ô combien originale, nous expose la vie de Yann Le Peureux et de son frère Barley, grand fan de Kate au caractère extraverti. Barley a soif d'aventure et de ce temps révolu où la magie régnait en maître. J'allais oublier cette petite précision, Yann et Barley sont des elfes bleus. Le monde dans lequel ils évoluent est un copier-coller d'une autre avec des créatures tout droit sorties d'un bestiaire. Elles ont abandonné la magie pour vivre comme nous. Les licornes sont en roue libre dans les rues et se nourrissent en fouillant dans les poubelles. Les fées ne volent plus, mais conduisent des grosses motos. Le beau-père de Yann et Barley est un centaure, il est aussi policier. Au lycée, les camarades de classe de Yann sont des trolls, des gobelins, des sirènes, des cyclopes et autres créatures. La magie est reléguée au rang de relique nostalgique. Elle sert de thème dans une chaîne de restauration équivalente à l'ambiance des Buffalo Grill que nous avons. Pour revenir à nos elfes bleus, Yann a honte de son frère. Il manque aussi cruellement de confiance en lui. Mais un événement va faire que nos deux frères vont devoir partir à l'aventure. Celle-ci va les faire mûrir, évoluer au cours de mille et un périples. En avant est un film foisonnant d'idées. Il porte un message émouvant, cousu d'une intrigue originale, tout comme explorer l'idée d'un univers basé sur de l'urban fantasy. Un film à savourer et à découvrir au plus vite. Pour vous accompagner jusqu'à New Mushroom Town, la ville où habitent nos protagonistes, un petit extrait de la BO s'impose dans le van customisé portant le nom de Guinevere.

La deuxième œuvre est un admirable film sorti en 1985. Il a été réalisé par Richard Donner. Richard Donner a réalisé des films qui ont marqué l'histoire du cinéma. Superman, sorti en 1978, Les Goonies, en 1985, sans oublier la saga portant le nom de L'Arme Fatale, pour ne citer que. Imaginez, vous êtes au XIIIe siècle, dans un pays envoûtant, où les paysages sont à couper le souffle. La montagne, la forêt, la plaine, sublimée par le travail de photographie du grand Vittorio Storaro. Imaginez une magnifique jeune femme, blonde au teint d'albâtre, aux yeux bleus perçants, qui parcourt la lande la nuit et devient le jour un sublime faucon. Imaginez un valeureux guerrier, fier, de belle stature, au regard froid, chevauchant un hardi destrier noir le jour, tout en portant sur son bras un sublime faucon. La nuit venue, ce guerrier deviendra un majestueux loup noir qui veillera une magnifique jeune femme blonde au teint d'albâtre. Ce couple est victime d'une terrible malédiction invoquée par le cruel évêque d'Aquila. Laissez-vous emporter dans cette fresque romanesque où règne poésie, charme, mystère, le tout aux accents de fantaisie. Le casting est dantesque, avec la radieuse Michelle Pfeiffer, bien connue des cinéphiles pour ses nombreux rôles. Elle marquera de son empreinte l'univers de Batman avec son interprétation de Catwoman dans le film Batman le défi de Tim Burton, sorti en 1992. Elle interprète tout en subtilité le personnage de Lady Hawk. Dans le rôle du guerrier, nous avons le charismatique Rutger Hauer, qui a marqué à tout jamais le cinéma par son interprétation du réplicant Roy Batty dans le fabuleux Blade Runner, réalisé en 1982 par Monsieur Ridley Scott. On peut aussi souligner sa charismatique prestation dans le film La chair et le sang du grand Paul Verhoeven. Je vous invite à vous pencher sur la filmographie de cet homme ô combien captivant. Rutger Hauer nous a quittés en 2019. Je n'oublie pas le truculent Matthew Broderick, bien connu dans le film La folle journée de Félix Buller, qui incarne ici un jeune voleur. Il trouvera dans cette aventure la voie de la sagesse et de la rédemption. Un film à voir absolument, un véritable moment de cinéma où le temps semble suspendu, tout comme le vol du faucon. Un petit avant-goût avec un extrait de la BO de Lady Hawk.

Pour conclure, la fantaisie, ainsi que tout ce qu'elle englobe, est pour moi bien plus qu'un simple genre. C'est une philosophie, une partie de mon monde intérieur. Chacun peut y trouver son bonheur. Explorer, rêver, s'évader, incarner. Pour moi, la notion de fantaisie et tous les genres qui l'accompagnent sont propres à chacun. Je suis sûre que vous avez votre propre vision. Et maintenant, pourquoi ne pas prendre la route pour la terre du milieu? Je vous quitte à cul-de-sac devant la demeure de Bilbon Saké. À très bientôt pour de nouvelles aventures pop!

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1: Bonjour à toutes et à tous, bienvenue dans cet agenda qui fait le tour des événements à venir dans la semaine sur Sillé et ses environs. Commençons à Beaumont-sur-Sarthe le samedi 9 mai à 20h. Venez au moulin de Laurière pour une soirée hommage à John Coltrane, une figure du jazz. Cet hommage invite le public à un moment hors du temps, mêlant musique et atmosphère immersive. Au programme, un concert du Hatcha Quartet, formation dont l'univers musical s'inscrit dans l'héritage du saxophoniste américain, entre modernité et exploration sonore. Ce voyage s'accompagnera d'une visite du moulin à la bougie, offrant au public une découverte originale du lieu dans une ambiance intimiste. Vous trouverez sur place bar buvette, des places de stationnement gratuites. Pour toute information ou réservation, vous pouvez les contacter au 06 89 95 64 34. Au 06 89 95 64 34. Passons par Roissévassé le samedi 9 mai de 16h à 17h. Venez à la randonnée gourmande organisée par le comité d'animation. Le départ de la randonnée est à la salle multi-activité de Roissévassé. Le tarif est de 17€ pour les adultes et de 9€ pour les enfants de moins de 13 ans. Les places sont limitées et sur réservation. Vous pouvez les contacter par mail au comitéanimation.roissé@gmail.com. Sans accent, sans majuscule et sans espace, ou par téléphone au 06 52 51 96 95. Au 06 52 51 96 05. Le dimanche 10 mai, un vide-grenier est organisé par le comité de l'animation dans la rue principale de Roissévassé de 8h à 18h. Vous trouverez restauration et buvette sur place. Les véhicules seront interdits sur la rue. L'emplacement de votre stand est gratuit. Pour tout renseignement ou réservation, vous pouvez les joindre au 06 26 33 69 71. Au 06 26 33 69 71. Ou par mail au comitéanimation.roissé@gmail.com. Le tout également sans accent, sans majuscule et sans espace. Du côté de la Mayenne, passons par Évron. Le vendredi 8 mai, le CA Évron Roller organise une randonnée roller dans le centre-ville d'Évron de 15h à 18h. Le départ sera sur la place Pierre Mendès France pour un circuit d'environ 2 km. Casques et protections sont fortement conseillés pour votre sécurité. L'inscription se fait à 14h, l'entrée est gratuite et la participation de la randonnée est de 2€. Poursuivons avec les féodales à Clairebois. Dans le domaine de Clairebois, à Sainte-Suzanne-et-Cham, que vous soyez passionné d'histoire ou simplement à la recherche d'une journée amusante en famille ou entre amis, les féodales de Clairebois sont l'événement à ne pas manquer. Dans un décor unique autour du donjon de la Ménie, de la Ferté Clairebois, vivez un moment hors du temps. Animation, campement, jeux équestres, scénettes vous feront découvrir la vie d'une ferme fortifiée du XIIIe siècle, avec également au programme de nombreuses démonstrations, calligraphie, armes, jeux médiévaux, lancers de haches, tissage, initiation à l'archerie médiévale, jardin médiéval, forge et plein d'autres animations sont prévues au cours de la journée. La journée est organisée par l'association La Ménie de la Ferté Clairebois. La réservation se fait en ligne, vous pouvez les joindre au 07 50 90 64 40. Au 07 50 90 64 40. L'entrée de 8€ pour les adultes est gratuite pour les enfants de moins de 12 ans. Le dimanche 10 mai de 15h à 16h30, venez au parcours Mémoire de Sainte-Suzanne. Cette visite propose une lecture sensible de la commune de Sainte-Suzanne à travers ses lieux de mémoire. Du dolmen des Herves, témoin des premières pratiques funéraires à la création du monument aux morts incarnant la mémoire des conflits contemporains. Le guide conférencier vous donnera les clés pour comprendre l'évolution des pratiques funéraires et du souvenir. Rendez-vous sur le parking du Dolmen des Herves. Des déplacements en voiture sont à prévoir entre le Dolmen des Herves et le cimetière de Sainte-Suzanne. Le tarif est de 5€ pour les adultes. Pour toute question, vous pouvez les appeler au 02 43 58 13 00. Au 02 43 58 13 00. Finissons cet agenda avec quelques lotos. Un loto à Beaumont-sur-Sarthe organisé par le comité des fêtes de Doucelles dans la salle des fêtes de Beaumont et animé par Ludo Animation. Ouverture des portes à 18h et début des jeux à 20h. Vous tenterez de remporter de nombreux lots comme des bons d'achat pouvant avoir une valeur de 80 à 800 euros. Vous pourrez participer à des parties de Loto Plus ainsi que des parties de loto avec consolante. Vous trouverez restauration et buvette sur place. L'entrée est gratuite, mais vous pouvez réserver vos places au 07 80 28 80 93. Au 07 80 28 80 93. Le même jour, un loto à Saint-Guillaume est organisé par l'association Génération Mouvement Mont-Saint-Jean et le comité des fêtes de Saint-Marc-du-Désert dans la salle Maurice Thermot. Le loto sera animé par Anthony. Ouverture des portes à 18h et début des jeux à 20h. Vous tenterez de remporter différents lots comme des cartes cadeaux pour avoir une valeur de 50 à 1000 euros. Vous pouvez également remporter des lots de viande, des corbeilles apéro ainsi que de nombreux autres lots. Vous pourrez participer à des parties spéciales et des parties de Loto Plus. C'est la fin de cet agenda. On se retrouve la semaine prochaine et d'ici là, portez-vous bien.

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1: Et bien bonjour à toutes et à tous, bienvenue dans Ciné-Sillé, la rubrique qui vous présente le film qui vous est proposé à la salle Léon Bénardeau de Ciel Guillaume. Et cette semaine, le film en projection, c'est Police Flash 80. Il a comme genre comédie, crime, dure 1h26. Ce film de Jean-Baptiste Sorel avec François Damiens et Audrey Lamy, Paris, années 80. Le trafic d'héroïne envahit la capitale. Un duo de flics à l'ancienne, Yvonne Kastendeutsch et Johnny Lansky, tient encore la baraque. Jusqu'à ce que ce dernier se fasse descendre. Pour faire tomber le réseau, Yvonne est propulsé à la tête d'une unité expérimentale, la Police Flash 80. Il va devoir désormais faire équipe avec des jeunes recrues aux méthodes modernes, loin de ses habitudes de mâle dominant, fan de Sardou et d'Andouillette. Et on écoute tout de suite la bande-annonce.
2: Police !
3: Police Flash 80. Ça va envoyer du pâté.
4: Excusez-moi, mais c'est quoi ce bordel ici, là ?
5: Guylaine Roble-Bernard.
3: Dans deux secondes, cocotte.
6: Le ministre m'a demandé de créer une brigade spéciale, les meilleures îles de France, la Police Flash 80.
3: Oh non, en plus, j'aime pas le nom.
5: Vous en étiez où de l'enquête sur le trafic d'héroïne ?
7: Tous mes dealers me disent que tu prends 20% de la recette.
5: Vous avez pas des procès-verbaux d'interrogatoire, des saisies ?
3: Oh, oh, on baisse le chauffage, Guylaine, d'accord ?
5: Guylaine.
3: Y a un patron, hein. Y a un coq dans un poulailler, y'en a pas deux. Hein.
8: Cette jeunesse sombre toujours dans la délinquance.
9: C'est la jeunesse d'aujourd'hui.
8: T'as raison, on n'a pas eu cette chance.
10: L'ordite, arrête !
11: Dans 30 piges, il se passe quoi ? Les mecs vont organiser leur petit trafic peinard ? Vous notez quoi, vous ?
3: Moi, si je m'écoute, c'est tout dans sa gueule, hein.
5: Non, non, non, non ! Mais vous en faites quoi du code de déontologie ?
3: Je me torche avec.
5: Oula ! Police !
3: Elle est pas des témoins de Jéhovah, putain. Là, il est mort de chez mort.
12: Alors, le topo.
13: Juste une belle brûlure et un trou de balle.
14: Dans le front.
15: Police !
16: On va régler ça maintenant.
5: Mais quand tu veux, Yvon, quand tu veux. Je me suis toujours bien débrouillé en corps à corps. Vous êtes en état d'arrestation.
17: Il est là ! J'allais !
3: On reprend l'enquête.
16: Mais non, mais faut que tu te soignes d'abord.
3: Sur 30 ans de terrain, je peux te dire que j'en ai vu d'autres.
16: Hein. Et c'est reparti.
1: Projection le vendredi 8 mai à 20h30 et le dimanche 10 mai à 18h. Je vous rappelle que ce film vous est proposé par Ciné-Culture et Cinéambule pour un tarif unique de 5€ avec une carte de fidélité gratuite qui vous permet de bénéficier d'une place au bout de 10 entrées. Ce ciné-ci se termine et je vous dis donc à la semaine prochaine.
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